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Chers auditeurs, notre émission de ce jour vous sera présentée par moi-même Özgül ainsi que notre technicien Recep. Au cours de notre émission de ce jour, vous pourrez écouter les programmes intitulés « L'émission spéciale sur l'opération de paix à Chypre, une histoire de solidarité et la voix des racines ».

Bonjour chers auditeurs, ici Ankara Radio, la voix de la Turquie. Nous sommes le lundi 20 juillet 2026. Mesdames et messieurs, nous sommes heureux de vous retrouver sur les ondes de la radio, la voix de la Turquie, émettant dans la bande des 31 mètres.

Mesdames, Messieurs, voici tout d'abord les principaux titres de nos informations de ce jour. Selon le New York Times, le Pentagone dissimulerait le nombre élevé de soldats américains blessés dans les attaques iraniennes. Les gardiens de la révolution iraniens affirment avoir frappé des avions américains en Jordanie et avertissent que le détroit d'Ormuz reste dangereux. Le président libanais évoque à Washington le cadre du cessez-le-feu avec le secrétaire d'État américain. Andy Burnham devient le nouveau Premier ministre du Royaume-Uni. Et enfin, guerre en Ukraine, escalade massive entre Odessa et Moscou. Nous passons à présent aux détails de nos informations. Le New York Times affirme que le Pentagone ne communique pas certaines informations sur les récentes attaques iraniennes contre les forces américaines, notamment le nombre élevé de soldats blessés. Selon le journal, citant des responsables anonymes, l'Iran aurait mené 3 autres attaques contre les forces américaines en Jordanie, avant celles ayant coûté la vie à 2 soldats et fait un disparu, faisant de nombreux blessés et endommageant plusieurs hélicoptères. Des informations absentes des communiqués officiels. Un responsable militaire a précisé que le CENTCOM n'était pas tenu de communiquer sur les blessés reprenant rapidement leurs fonctions. Le bilan des soldats américains tués s'élève à 17. Le CENTCOM avait annoncé que l'attaque du 17 juillet contre une base américaine en Jordanie avait fait 2 morts et un disparu et qu'un soldat était mort en Irak le 18 juillet lors de la destruction d'un drone iranien non explosé. Le bilan total depuis le début de la guerre, déclenchée en février, s'élève désormais à 17 morts. Les gardiens de la révolution iraniens affirment avoir frappé des avions américains en Jordanie et avertissent que le détroit d'Ormuz reste dangereux. Le corps des gardiens de la révolution islamique CGRI a affirmé avoir mené une série de frappes de missiles balistiques lourds contre des avions américains à l'aéroport d'Aqaba en Jordanie, visant notamment des avions de transport C-17 et des appareils P-8 américains, dont plusieurs auraient été gravement endommagés. Selon une déclaration diffusée par la radio-télévision iranienne, le CGRI affirme également avoir détruit 20 hangars appartenant aux forces américaines sur la base aérienne de Muvaffaq Salty à Lazrak. Le président américain Donald Trump a déclaré que les dernières frappes militaires contre l'Iran avaient été menées en hommage aux soldats américains récemment tués. S'exprimant devant la presse à son retour à Washington après la finale de la Coupe du Monde, Trump a indiqué que les États-Unis avaient de nouveau frappé l'Iran cette nuit à la mémoire de ses soldats, affirmant que les forces américaines avaient porté un coup extrêmement puissant à l'Iran. De son côté, le commandement central américain CENTCOM a annoncé dimanche le lancement d'une nouvelle vague de frappes à 19h, marquant la 9e nuit consécutive d'opérations militaires contre l'Iran. Nous continuons à vous présenter les informations en français sur les ondes de la TRT Radio, la voix de Turquie. Le président libanais évoque à Washington le cadre du cessez-le-feu avec le secrétaire d'État américain. Le président libanais Joseph Aoun a rencontré le secrétaire d'État américain Marco Rubio à Washington pour évoquer le cadre trilatéral États-Unis, Israël, Liban. Rubio a réaffirmé l'engagement de Washington en faveur de sa mise en œuvre et du redressement économique du Liban. Selon la présidence libanaise, M. Aoun a souligné la nécessité d'harmoniser les positions libanaises et américaines et d'obtenir le retrait israélien de la première zone pilote, appelant Washington à renforcer son soutien à l'armée libanaise et à investir davantage dans l'économie du

pays, notamment l'énergie et les télécommunications. Rubio a exprimé son soutien aux efforts du Liban pour rétablir sa souveraineté et étendre l'autorité de l'État, ajoutant, en référence aux discussions entre Washington et Téhéran, « le Liban ne peut être lié à une autre voie de négociation ». Arrivé samedi pour une visite de 4 jours, Aoun doit rencontrer mardi le président Trump à la Maison-Blanche. Malgré l'accord cadre signé le 26 juin sous médiation américaine, prévoyant un retrait progressif israélien débutant par 2 zones pilotes, Israël poursuit ses attaques contre le Liban où il occupe plusieurs zones du sud, certaines depuis des décennies. Andy Burnham devient le nouveau Premier ministre du Royaume-Uni. Andy Burnham, élu à la tête du Parti travailliste britannique, est devenu le nouveau Premier ministre du pays après la démission officielle de Keir Starmer. Nous préparons un plan décennal pour le Royaume-Uni. Il sera à la fois politique et économique. Nous allons bâtir une nouvelle économie. Les besoins vitaux repasseront sous contrôle public. Nous respecterons les règles budgétaires et honorerons nos engagements en matière de défense, a déclaré Burnham. Le Hamas élit Khalil al-Hayya comme nouveau chef. Selon un communiqué du Hamas, Khalil al-Hayya a été élu à la tête du bureau politique du mouvement, succédant à Yahya Sinwar, tombé en martyr, lors des affrontements liés aux attaques israéliennes à Gaza. Figure de premier plan du Hamas, Khalil al-Hayya avait assumé la responsabilité du dossier de Gaza pour le mouvement en octobre 2024, après Sinwar. Yahya Sinwar avait été élu à la tête du bureau politique le 6 août 2024, succédant au dirigeant du Hamas Ismaïl Haniyeh, assassiné en Iran. L'armée israélienne avait annoncé la mort de Sinwar le 17 octobre 2024, lors de ses attaques constitutives d'un génocide à Gaza. Nous continuons à vous présenter les informations en français sur les ondes de la TRT Radio, la voix de Turquie. Le bilan des séismes au Venezuela s'élève à 5 208 morts. Le bilan des séismes de magnitude 7,2 et 7,5 survenus le 24 juin au Venezuela continue de s'alourdir. Le président de l'Assemblée nationale, Jorge Rodriguez, a annoncé que le nombre de morts avait atteint 5 208 contre 16 740 blessés, précisant que 23 820 personnes séjournaient dans 107 camps d'hébergement temporaire et qu'une aide avait été acheminée à 128 324 familles. Selon la presse nationale, 1388 répliques ont été enregistrées depuis le séisme. Le ministère de l'Environnement a annoncé des progrès dans son plan de restauration du littoral de la Guaïra, la ville la plus touchée, où 2,1 millions de tonnes de décombres ont été générées par les deux séismes. L'Institut d'études géologiques des États-Unis avait recensé deux séismes à 39 secondes d'intervalle le 24 juin, dont le coût des dommages matériels directs a été estimé à 6,7 milliards de dollars par le PNUD. Guerre en Ukraine, escalade massive entre Odessa et Moscou. Alors qu'Odessa pleure 28 morts sous une pluie de frappes quotidiennes ce mois-ci, Kiev riposte avec une force inédite. Le 19 juillet, plus de 400 drones ukrainiens ont fondu sur la région de Moscou, ravageant un dépôt pétrolier et un géant de la logistique russe, pendant que Volodymyr Zelensky revendiquait l'attaque de 6 navires en mer Noire. Face à cette surenchère militaire, la diplomatie s'effondre, Moscou balaye toute idée de cesser le feu, accusant Kiev de vouloir gagner du temps, un engrenage dangereux sans aucune perspective de paix à l'horizon. Et enfin, en sport, l'Espagne remporte la Coupe du Monde 2026 en battant l'Argentine 1-0. Grâce à l'unique but de Ferran Torres, l'Espagne a battu une Argentine réduite à 10 en prolongation pour remporter sa deuxième Coupe du Monde. Les champions d'Europe ont dominé la rencontre au MetLife Stadium mais ont peiné à trouver la faille face à la défense expérimentée et rusée des tenants du titre. Le gardien argentin, Emiliano Martinez, a multiplié les arrêts décisifs, mais le cours du match a basculé en fin de seconde période lorsque le milieu de terrain Enzo Fernandez, expulsé après un second carton jaune pour une faute sévère sur Pau Cubarsí, a laissé son équipe à 10. Mesdames et messieurs, c'était le bulletin d'information de la TRT Radio, la voix de la Turquie. Mesdames et messieurs, nous écoutons Demet Akalın qui nous chante Yalan mı, n'est-ce pas vrai ?

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Chypre avait une structure bicommunitaire et bireligieuse pendant la domination britannique. Essayant d'obtenir l'indépendance de l'Angleterre en 1931, les Grecs voulaient annexer l'île à la Grèce. La Turquie, qui a le droit de pays garant sur l'île par des accords internationaux, a mené un débarquement sur l'île en 1974 pour empêcher les attaques contre la population turque. Environ la moitié de l'île a été libérée par l'armée turque. Une période de paix règne depuis lors. Les efforts pour unir les deux côtés de l'île bicommunautaire se poursuivent aujourd'hui. Nous continuerons à soutenir les Chypriotes turcs dont la sécurité et l'existence ont été garanties grâce à l'opération de paix à Chypre.

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1: Les Imarettes, la table de tous. Qu'est-ce qui fait la grandeur d'une ville? Ses forteresses de pierre ou ses minarets qui s'élancent vers le ciel? Dans l'architecture urbaine ancestrale d'Anatolie, il existait un édifice qui incarnait la conscience même de la cité. Tant que la fumée ressortait de sa cheminée, personne n'allait se coucher, le ventre vide. Tant que sa porte restait ouverte, aucun voyageur ne se retrouvait sans abri. Aujourd'hui, nous parlons de l'une des plus belles expressions de la générosité dans l'histoire humaine. Ces lieux d'entraide où l'on n'interrogeait personne sur ses origines, où les titres et les rangs s'arrêtaient au seuil, où il suffisait d'être un être humain, les Imarettes. Nous n'allons pas seulement découvrir une cuisine, mais un véritable contrat social tissé dans l'odeur du pain. Si vous êtes prêts, venez prendre place à la grande table d'une civilisation qui se nourrissait en nourrissant les autres. Le mot « Imarette » vient de « Imar etmek » qui signifie « construire, bâtir ». Ce n'est pas un hasard. Dans la conception ancienne, construire un lieu ne signifiait pas seulement y ériger des bâtiments. C'était le rendre vivable, animé, rassasié. C'est éveiller à ce que les gens y aient le ventre plein et le cœur en paix. Dans le tissu urbain ottoman, les Imarettes occupaient généralement le cœur d'une culliée, un vaste complexe social. La mosquée en était l'âme, la médersa l'esprit et l'imarette le corps. La ville respirait grâce à l'abondance qui émanait de ses grandes cuisines. Des milliers d'imarettes existaient dans chaque coin de l'Empire ottoman, d'Edirne à Jérusalem, de Bursa à Sarajevo. Bien plus que de simples œuvres de bienfaisance, ces cuisines constituaient le filet de protection sociale de l'État. Chaque matin, avant même l'aube, d'immenses chaudrons se mettaient à bouillir et les soupes dont la vapeur montait vers le ciel représentaient un espoir pour les pauvres, les étudiants et les voyageurs de la ville. Mais comment fonctionnait ce formidable engrenage? Qui payait ces repas servis à des milliers de personnes? La réponse se trouvait dans ce système éternel, le Vakf, la fondation pieuse. Ce système était un rouage si gigantesque que le sel de la soupe de l'Imarette venait d'un lac appartenant à une fondation à des kilomètres de là, le bois de la forêt d'une fondation, le riz d'un domaine agricole, d'une fondation loin. Ainsi, la nature et l'homme travaillaient de concert comme une main invisible pour dresser la table d'autrui. C'était un cycle prodigieux où la bonté se ravitaillait elle-même, où la propriété se transformait en service. La caractéristique la plus frappante de l'Imarette était le principe d'égalité à table qu'il incarnait. Tout visiteur qui franchissait la porte était considéré comme l'hôte de Dieu. D'un côté, un étudiant de médersa en quête de savoir, de l'autre, le pauvre de la rue. D'un côté, un caravanier épuisé venu de contrées lointaines, de l'autre, un derviche sans attache. Tous trempaient leurs cuillères dans la même marmite. Les registres de menus conservés dans les actes de fondation témoignent de cette générosité. Dans le grand Imarette d'Istanbul fondé par le sultan Mehmet II, on servait chaque matin une soupe de lentilles ou de riz et le soir un plat de blé. Le vendredi soir, c'était festin. Viande d'agneau, pilaf et zerde, un dessert au safran, sucré au miel, garnissaient les tables. Mais l'essentiel n'était pas de remplir les estomacs, c'était de ne pas blesser les âmes. L'Imarette, c'est la grâce qui protège la dignité de l'homme tout en chassant sa faim. Les Imarettes les plus majestueux s'élevaient au cœur des culliers. Imaginez l'Imarette de Suleymaniye. Cette immense bâtisse où plus d'1 millier de personnes se nourrissaient chaque jour et dont un

seul jour, sans la fumée émanant de ses chaudrons, s'apparentait à un présage funeste. Oulimaret de Niloufer Hatun Boursa. Cette table fondée par la tendresse d'une femme qui, pendant des siècles, offrit refuge aux voyageurs et aux errants. En feuilletant les pages de l'histoire, on comprend que ces cuisines n'étaient pas de simples points de distribution de repas, mais de véritables monuments à l'hospitalité. Pensez à l'Imaret Haseki Sultan de Jérusalem. Édifiée par Hürrem Sultan, épouse de Soliman le Magnifique, cet immense bâtiment ne se contentait pas de nourrir. Il pourvoyait au fourrage des chevaux, des voyageurs et procurait les remèdes aux hôtes malades. Chaque jour, des milliers de personnes y étaient nourries avec un ordonnancement tel que les réserves de l'Imaret contenaient toujours de quoi faire face aux besoins hors saison. L'Imaret était le port de sécurité d'une ville. Tant qu'une fumée s'en élevait, on croyait en la présence de la justice. Le sel de la soupe d'un Imaret pouvait provenir d'un lac d'une fondation à Konya ou le bois de la forêt d'une fondation à Bolu. Toute une géographie travaillait, telle une main invisible mobilisée pour que chacun nourrisse l'autre. Ces immenses chaudrons qui fumèrent pendant des siècles commencèrent à refroidir lentement à l'époque où l'Empire vacillait. Toutefois, l'esprit de cette table dressée pour tous ne s'est jamais effacé de l'âme de cette ère. Les Imarettes ont progressivement cédé la place aux soupes populaires modernes, aux cuisines municipales, aux tentes du Ramadan et à la tradition toujours vivante du pain en suspens. Les formes ont changé. Les bâtiments se sont modernisés, mais la philosophie fondamentale est restée intacte. Celui qui dort le ventre plein pendant que son voisin a faim n'est pas des nôtres. Aujourd'hui, les héritiers les plus concrets des Imarettes sont les soupes populaires modernes, gérées par les municipalités et les organisations de la société civile. Les repas ne sont plus seulement distribués dans un bâtiment. Des véhicules mobiles de distribution se rendent aux portes des universités, devant les hôpitaux, jusqu'aux pieds de ceux qui travaillent dehors par les froides nuits d'hiver. Le fameux principe de l'Imaret, ne renvoyer personne, est toujours vivant. Cette délicatesse, que le sultan Mehmet II avait consignée dans un acte de fondation, transportait les repas couverts discrètement, se retrouve aujourd'hui dans les plats chauds livrés à domicile et les cartes d'aide anonymes. Les Imarettes nous ont appris ceci. Si nous partageons, nous serons rassasiés. Si nous nous divisons, nous périrons. Les soupes populaires d'aujourd'hui, les immenses tables d'iftar, dressées pour des milliers de personnes durant le Ramadan, ses mains tendues vers les foyers étudiants, tout cela, absolument tout, n'est que la dernière fumée qui s'élève encore de cette ancienne cheminée d'Imaret. À ces tables, ce n'est pas seulement le ventre qui a été rempli, c'est l'humanité elle-même qui s'est nourrie. Chaque bouchée partagée est un point de suture dans la vie d'autrui. Et ce point est le lien le plus solide qui tient une société ensemble. Les Imarettes, héritage du passé, conscience du présent, espoir de l'avenir. Chaque bouchée partagée continuera de nourrir non seulement un estomac, mais aussi ce lien invisible et sacré qui tient une société ensemble. Les Imarettes, table ouverte à tous, nous ont légué un héritage de générosité et de compassion. Ces grands chaudrons ne bouillonnent peut-être plus à leur place d'antan, mais leur esprit imprègne chaque plat chaud tendu à celui qui en a besoin. Dans le prochain épisode, nous parlerons de la forme la plus silencieuse, la plus mystérieuse et peut-être la plus élégante de la bonté. Ces points miraculeux où personne ne voit personne, où l'argent est dépoussé discrètement, les pierres de l'aumône et le pain en suspens. Rendez-vous dans l'élégance de la bonté silencieuse. Restez sur la route de la bonté, à la table de la générosité. Une main se tend, une vie change. C'est alors que l'histoire s'accomplit. Rendez-vous la semaine prochaine dans une histoire de solidarité.

Le Kemençe de la région de la mer Noire. Rythme et mouvement en Anatolie. Chaque géographie a sa propre voix. Quelque part, cette voix se cache dans le vent du désert. Ailleurs, elle résonne dans le silence des steppes infinies.

encore, elle vibre dans le souffle profond des forêts anciennes. Mais il existe une géographie dont la voix ne s'est pas seulement fondue dans la nature, elle est devenue le battement de cœur de l'homme lui-même. Sur les rives de la mer Noire, là où les montagnes s'unissent à la mer, où la brume du matin se déploie sur les vallées comme un voile léger, où la pluie nourrit sans relâche la terre, la vie commence par le rythme. Dans le ressac des vagues sur le rivage, dans le cours impétueux des rivières, dans la cadence des mains qui travaillent dans les champs de thé, et dans les voix humaines qui résonnent sur les hauts plateaux, on entend toujours la même harmonie. Et cette harmonie devenue parole, c'est le Kemenché de la région de la mer Noire. L'Anatolie a toujours été, à travers les siècles, une géographie unique où se sont rencontrées différentes cultures, civilisations et croyances, chaque région façonnant sa propre voix, sa propre couleur, son propre esprit. Tandis que l'Anatolie centrale reste gravée dans les mémoires par les mélodies paisibles du Barlama, légées par les pas dignes du Zeybek, et l'Anatolie orientale par la profondeur de ses chants appelés Uzun Hava, la mer Noire, elle, a confié son enthousiasme, sa solidarité et sa joie de vivre aux trois cordes du Kemenché. Façonnée entre les montagnes et une mer indomptée, cette géographie exigeante a appris à ses habitants la patience, le courage et la vie en commun. Et les mélodies du Kemenché ne racontent pas seulement une musique, mais cette vie elle-même. Avec sa voix fine mais puissante, le Kemenché évoque tantôt les souvenirs de l'enfance, tantôt la brume des hauts plateaux, tantôt à la fois la joie et la mélancolie du peuple de la mer Noire. Et continue aujourd'hui encore d'être l'un des symboles culturels les plus forts qui font vivre la mémoire de la région. Bien que ses origines fassent l'objet de différentes hypothèses, le Kemenché de la région de la mer Noire est devenu au fil des siècles un patrimoine culturel indissociable de cette géographie. Ce petit instrument façonné avec patience et savoir-faire n'est pas seulement fait de bois et de cordes. Il porte en lui la vie, les émotions et la mémoire du peuple de cette région. Présent à chaque instant de la vie, des mariages aux fêtes des hauts plateaux, des travaux collectifs aux complaintes funèbres, le Kemenché continue tantôt par la mélancolie, tantôt par la joie, à faire vivre de génération en génération l'âme commune et la mémoire culturelle de la région. Le Huron n'est pas sur les rives de la mer Noire une simple danse populaire. Il est le symbole de la solidarité, de l'union et d'une culture de vie partagée. Lorsque les danseurs, épaule contre épaule, se meuvent au rythme du Kemenché, reflétant dans leurs pas les vagues, les rivières et le vent de la nature, le Huron exprime alors avec force l'âme du peuple de la mer Noire, vivant en harmonie avec la nature et sa tradition d'entraide. Les thèmes les plus puissants des chants populaires de la mer Noire sont la nostalgie, l'exil, l'amour et l'attente. Ces mélodies reflètent depuis des années les regrets et les émotions de ceux qui sont partis vers des terres lointaines. Mais cette mélancolie, grâce à la vision de vie pleine d'espoir du peuple de la mer Noire, se transforme toujours en un espoir renaissant. C'est pourquoi le Kemenché et ses chants continuent, où que se trouvent les gens de la région de la mer Noire dans le monde, d'être une voie commune et un pont culturel qui relie à leur terre natale. Impossible également d'évoquer la mer Noire sans mentionner le Touloum, la cornemuse locale. Le Touloum et le Kemenché sont comme deux voies différentes d'une même géographie. L'un parle par la force du souffle, l'autre par la grâce de l'archer. Parfois, on les entend côte à côte lors d'une même fête. Parfois, ils racontent leur propre histoire dans les vallées différentes. Mais tous deux portent le même sentiment profond, la joie d'appartenir à cette terre. La musique de la mer Noire ne s'adresse pas seulement à l'oreille. Elle rappelle à l'homme la terre où il vit. Une mélodie de Kemenché apporte parfois l'odeur de la pluie, parfois le sel de la mer, parfois encore la beauté silencieuse des fleurs violettes qui s'épanouissent sur les hauts plateaux. Celui qui l'écoute entreprend, sans même s'en rendre compte, un long voyage dans son propre passé, car la musique est l'un des moyens les

0: puis puissant de se souvenir. Même si les techniques évoluent, le Kemenché de la région de la mer Noire demeure, grâce au travail des maîtres et à la contribution des nouvelles générations, un patrimoine culturel unique qui continue de vivre. Présent dans les maisons au haut plateau, dans les fêtes au cercle de Horon, cet instrument ancien continue d'être la mémoire vivante de la mer Noire, non seulement par ses mélodies, mais aussi par les souvenirs qu'il porte. L'esprit de solidarité qu'il incarne et le lien culturel qu'il tisse entre le passé et l'avenir. Lors de notre prochain voyage, nous suivrons la trace d'une autre voie, dans un autre coin du mont Turc. Car ce ne sont pas seulement le passé qui fait vivre nos racines, mais les voies qui nous portent de ce passé jusqu'à aujourd'hui. En écoutant ces voies, nous nous comprendrons mieux les uns les autres et nous ressentirons plus profondément la richesse de notre culture. En attendant de nous retrouver dans un autre épisode, que votre cœur soit rempli de chant, votre chemin de culture et votre âme d'espoir.
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Nous sommes arrivés une fois de plus à la fin de notre émission de ce jour qui vous a été présentée par moi-même Özgül et notre technicien Recep. Nous espérons vous retrouver demain à la même heure et sur la même longueur d'onde. Au revoir.